commun, notamment à Mohamed, où se tient le festival Tarragalte au Maroc. Et puis on a parlé de ce super rendez-vous qu'on avait ce soir à FIP, et on s'est dit pourquoi pas improviser un petit Tarragalte inédit pour vous, pour FIP ce soir.